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1: Bonjour à toutes et à tous, les auditeurs et auditrices de Radio Vanuatu. Voici les programmes français d'aujourd'hui. Nous aurons le programme de Nivanuatu francophone jusqu'à 2h avec les actualités en français. Après les actualités en français, n'oubliez pas que nous aurons le programme de la francophonie dans le monde avec Natacha Pamago. Et enfin, nous terminons notre programme français avec le journal de JT avec Caledonia TV et du RFI qui viendra pour notre programme français d'aujourd'hui. Nous allons maintenant écouter le programme de Nivanuatu francophone.

Du lundi 3 au jeudi 6 août, un forum consacré à l'éducation et à la formation réunit des responsables, des enseignants, des partenaires ainsi que différents acteurs du secteur éducatif au Vanuatu. Cette rencontre est l'occasion d'échanger sur les défis actuels de l'éducation, de partager des expériences et de réfléchir ensemble aux pistes qui permettront de renforcer le système éducatif dans les années à venir. Pour mieux comprendre les enjeux de ce forum, nous recevons aujourd'hui deux invités qui apporteront chacun leur point de vue. Nous vous proposons maintenant d'écouter notre premier invité, M. Charlie Kihihala, directeur de l'Enakel Presbyterian School, partage avec nous son point de vue sur l'importance de la participation des directeurs d'école à ce type de forum. Il revient également sur les principaux défis auxquels le secteur de l'éducation est confronté aujourd'hui au Vanuatu et nous fait part de sa vision pour l'avenir de l'éducation dans notre pays. Écoutons maintenant M. Charlie Kihihala.

0: Merci beaucoup, monsieur, d'être avec nous pour une courte interview concernant le forum qui est en place à Warwick cette semaine. Commencez comme toujours, pouvez-vous vous introduire à nos chers auditeurs qui nous écoutent à la radio Vanuatu?
1: Merci bien, mademoiselle, pour donner cette occasion à un proviseur participer à votre émission. Je m'appelle Charlie Diala, je suis de Pentecôte, je suis non seulement bilingue, mais je parle beaucoup de langues, il y a aussi mon dialecte, et je suis proviseur de l'école de l'ENAQEL.
0: Merci beaucoup, monsieur. Pourquoi est-il important que les directeurs d'école participent à ce forum?
1: Il est important, particulièrement au point de vue national, pour que les directeurs des écoles, les proviseurs soient des participants pour donner un peu la réalité qui se passe sur le terrain et aussi fournir les données pour qu'on puisse renseigner les autorités supérieures pour faire des bonnes décisions et pour la réforme aussi. Je crois que c'est également bien pour le forum d'avoir la participation des proviseurs des écoles et aussi des directeurs des écoles au niveau des provinces.
0: Comme vous avez mentionné, c'est une bonne occasion aussi pour faire la collaboration entre les ministères et les partenaires. Quels sont les plus grands défis des écoles aujourd'hui?
1: Le plus grand défi, moi je dirais, c'est au niveau de la langue. La façon de parler ces deux langues officielles, deux langues d'éducation, le français et l'anglais. On dirait que c'est tout doucement en train de se dégrader au fur et à mesure que les générations arrivent, les générations nouvelles, et on arrive à forger une culture qui dégrade un peu nos langues d'éducation officielles, c'est-à-dire en référence le français et l'anglais. Et aussi, j'avais mentionné, je crois, 4 ans de là, dans une interview à la radio, j'ai dit quelque chose comme ça. On dirait que le bislamar aussi, il n'est plus le bislamar, mais c'est plutôt orienté vers l'anglais, plutôt que le bislamar traditionnel. Voilà.
0: Enfin, avec des défis que vous avez mentionnés, comment pouvez-nous travailler ensemble pour offrir un meilleur avenir aux enfants? Et quel est votre souhait pour l'éducation au Vanuatu dans les prochaines années?
1: Mes souhaits, c'est qu'on délivre un savoir de bien parler les langues et de bien savoir aussi les étymologies des langues, les racines des langues, et aussi savoir bien les parler, et pour que nos enfants à l'avenir, pour que notre Vanuatu à nous soit un pays où les langues sont bien parlées et ne se dégradent pas au courant et au fur et à mesure où des grandes transitions arrivent avec les courants culturels d'ailleurs. Moi je préfère avoir un Vanuatu où les enfants savent bien parler leur langue natale d'abord et aussi bien parler le bislamar, bien parler le français, bien parler l'anglais. Et bien parler aussi chinois, pourquoi pas, mais savoir bien parler une langue, c'est tout un art, c'est toute une culture qui se dégrade au fur et à mesure. Et ça dépend aussi à nos écoles, nous en ce moment, et les enseignants, spécialement les professeurs de langue et les maîtres de langue, les maîtres des écoles, pour transmettre ce savoir de bien parler une langue. Je crois que Si on arrive à accomplir ça, moi je serai bien content de voir nos enfants de Vanuatu savoir bien parler une langue.

Merci à Monsieur Charlie Kihihala d'avoir partagé son analyse et ses réflexions. Nous donnons maintenant la parole à notre deuxième invité, le chef Aïssal Roland. Il nous explique pourquoi il est important de transmettre les valeurs coutumières aux jeunes générations et de permettre à chaque enfant de connaître ses racines, son histoire et son identité au sein de la société vanuatèse. Écoutons maintenant le chef, M. Aïssal Roland.

Ok, merci beaucoup. Merci pour l'occasion. Je m'appelle. Mon titre de chef, c'est le chef Viamaoui. Mon nom, c'est M. Assial Roland. Donc, moi, ancien professeur, ancien proviseur, j'ai quitté mon travail pour aider la coutume à bien se mettre en place. Et c'est pourquoi je travaille actuellement en tant que... pour dire aussi, j'ai pris la place à Mme Hilda Lini. C'est moi qui suis le responsable ou bien le promoteur ou bien la personne qui parle pour la coutume. Au nom des grands chefs de toutes les îles de Vanuatu. Ok, donc aujourd'hui, dans le pays, on assiste ou bien on voit que beaucoup de choses, surtout dans la vie des gens du pays, il y a beaucoup de choses qui manquent ou bien on est un petit peu perdu, quoi. On est un petit peu perdu dans notre pays. C'est pourquoi la coutume demande à tout le monde de revenir à la source. De revenir à la source pour pouvoir ensemble s'asseoir et puis ensuite repartir de nouveau. Après 46 ans, on a vu ou bien on a traversé beaucoup de... de mauvais temps, de beaux temps. Et avec la globalisation qui arrive dans le pays, il faut savoir où se mettre pour être protégé. C'est pas qu'on va dire que la globalisation est là, mais nous, il faut qu'on sache où on doit se mettre pour pouvoir se protéger et pour pouvoir avancer avec. Pour nous, dans la coutume, nous sommes d'accord pour le forum pour pouvoir mettre en place un système dans lequel on doit amener l'enfant à pouvoir se connaître lui-même d'abord. Et ça, c'est la partie principale. Donc, construire un système, ou bien mettre en place un système, comme le Premier ministre a dit, il faut que ça on ait un système il faut que ce système doit naître dans notre façon de voir ou bien dans notre façon de faire. Il faudrait que ce système-là, il prenne en compte que la fondation, comme on le dit ici dans le fond, la fondation de l'éducation, la fondation d'éducation des enfants du Vanuatu, il faut que ça doit être assis sur l'éducation coutumière. Ça, c'est la première chose. Parce qu'un enfant qu'on n'a pas éduqué dans notre fondation coutumière, c'est un enfant qui se perd. Là, on voit actuellement ce qui se passe aujourd'hui dans les villes. Beaucoup de jeunes, ils sont perdus. Ils ne savent plus où s'orienter. Leur orientation, là, ils ne savent même pas où s'orienter pour pouvoir un jeune désorienté, quoi. Tout simplement parce qu'on ne lui a pas donné la chance de pouvoir être éduqué dans sa propre fondation, dans ses propres valeurs, pour connaître qui il est et connaître la relation qu'il a avec tous les gens qui sont dans sa communauté et même aussi les formes de valeurs ou bien les formes de respect qu'il doit avoir envers les autres personnes autour de lui. Et c'est ça le gros problème actuellement, Valentin. Et il faudrait que le système éducatif, il faut qu'il se dirige ce manque-là. Il faut que ce système éducatif, il faudrait qu'on adresse pour que l'enfant, non pas de l'éduquer pour le faire partir, non, l'enfant, il faut qu'on l'éduque pour qu'on la ramène dans sa communauté pour pouvoir s'approprier de sa communauté et en même temps développer sa communauté avec tout ce qu'on lui a donné.
Les défis, on va dire que on peut parler des défis, mais c'est pas vraiment les défis, c'est le vouloir du Vanuatu. Est-ce qu'en réalité, est-ce qu'on veut vraiment éduquer le Vanuatu à se rapproprier de son indépendance, se rapproprier de son identité, de sa souveraineté? Ou bien on veut éduquer le Vanuatu à être suiveur? Ça, il faut faire très attention. Non, nous, la coutume veut que on éduque les enfants, les générations à venir, à pouvoir se réapproprier de sa terre, son pays, son indépendance, sa souveraineté, pour pouvoir avancer. Mais ce n'est pas éduquer un enfant et que cet enfant, il est perdu chez lui-même. Et ça, la coutume n'accepte pas ça. Donc on aime ce que l'éducation éduque les enfants ou bien éduque les générations à venir à pouvoir être un Ivanois tout complet. Qui c'est qui? D'où est-ce qu'il est venu? D'où est-ce qu'il est aujourd'hui? Il est où aujourd'hui et demain où est-ce qu'il va? Et ça, c'est très important parce qu'on ne peut pas faire, on ne peut pas créer un Vanuatu, ou bien on ne peut pas avancer avec le pays, avec des enfants qui sont perdus, ou bien des Vanuatu qui sont perdus, et on parle de développement ou bien d'avancement du Vanuatu, quand eux-mêmes, ils sont perdus chez eux. Et ça, c'est la responsabilité, non pas seulement du gouvernement, mais c'est la responsabilité de tout le monde. En même temps, la coutume aussi, il a sa responsabilité.

Ainsi s'achève notre entretien consacré au Forum sur l'éducation et la formation, à travers les témoignages de M. Charlie Kihihala et du chef M. Aïssal Roland. Nous avons pu mieux comprendre les défis auxquels le secteur de l'éducation est confronté aujourd'hui, mais aussi l'importance de renforcer la collaboration entre les différents acteurs et de préserver les valeurs coutumières qui contribuent à l'éducation et à l'identité des jeunes au Vanuatu. Un grand merci à nos deux invités pour le temps qu'ils nous ont accordé et pour le partage de leurs réflexions. Merci également à vous, chers auditeurs, de nous avoir suivis. À très bientôt pour une nouvelle émission de Ni Vanuatu francophone sur Radio Vanuatu.

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0: Bonjour à toutes et à tous et bienvenue dans les actualités francophones de l'après-midi sur Radio Vanuatu. Je suis Marie-Laure Ludvaoun, ravie de vous accompagner pour ce point sur l'actualité en français. Éducation, le gouvernement veut accélérer la réforme du système éducatif. Le gouvernement entend accélérer la réforme du système éducatif au cœur du Forum national sur l'éducation et la formation qui se tient à Port-Vila. Le Premier ministre Chotam Napat a appelé les responsables du secteur à s'investir davantage afin d'améliorer les performances du système éducatif. De son côté, la directrice générale du ministère de l'Éducation, Cheryl Alla, a souligné que la baisse du niveau en lecture et en écriture constitue un défi majeur. Tout en rappelant que ce problème touche de nombreux pays, elle a estimé que le Vanuatu devait intensifier ses efforts pour y remédier. Agriculture, un forum d'affaires pour ouvrir de nouveaux marchés. À Maïwo, plus de 200 agriculteurs participent à un forum d'affaires destiné à les mettre en relation avec des acheteurs venus de plusieurs secteurs économiques. Selon le directeur général du ministère de l'Agriculture, cette initiative doit faciliter l'accès des producteurs au marché et créer de nouvelles opportunités commerciales. Inclusion, un appel à renforcer l'accessibilité pour les personnes handicapées. La coordinatrice nationale de l'organisation vanuatoise pour la promotion et la défense des droits des personnes handicapées, Nelly Galep, appelle à rendre les bâtiments publics et les services essentiels davantage accessibles aux personnes en situation de handicap. Elle plaide pour que l'accessibilité soit pleinement intégrée au projet de développement afin de favoriser une société plus inclusive. Actualité régionale, les forces de sécurité indonésiennes ont lancé une opération dans les hautes terres de Papouasie après la mort de 5 ouvriers tués dimanche. L'attaque a été revendiquée par l'armée de libération nationale de Papouasie occidentale qui affirme que les victimes étaient des agents de renseignement se faisant passer pour des ouvriers. Les violences dans cette région ont déjà provoqué le déplacement de milliers d'habitants. Côté sport, football, la sélection nationale de football du Vanuatu a entamé sa préparation pour défendre son titre au MSG Prime Minister's Cup prévu en septembre aux Fidji. 28 des 33 joueurs présélectionnés ont participé à la première séance d'entraînement lundi au stade de Freshwater. Le sélectionneur Richard Iwai évaluera les performances et la condition physique des joueurs avant d'annoncer la liste définitive qui représentera le Vanuatu lors de cette compétition régionale. Et pour clore ce bulletin, la météo. Un temps nuageux et venteux est attendu aujourd'hui sur l'ensemble de l'archipel. Des pluies faibles et des averses sont prévues sur les îles du Nord et du Centre, tandis que de brèves averses pourront toucher le reste du pays. Une alerte de mauvais temps est en vigueur pour les îles Torba en raison de vents violents à l'intérieur des terres. Température maximale 24 degrés Celsius au sud et 28 au nord, minimale cette nuit 16 degrés Celsius au sud et 24 au nord. Une alerte au vent fort reste en vigueur sur l'ensemble des eaux côtières du Vanuatu. Dans les eaux de Torba, des vents de 21 à 30 nœuds généreront une mer forte pouvant atteindre 3 mètres. Et voilà qui conclut ce bulletin d'information francophone. Merci de votre écoute et excellente après-midi à toutes et à tous.
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Bonjour à toutes et à tous et bienvenue dans la francophonie dans le monde, votre émission qui vous amène à la découverte des pays où la langue française s'exprime et se partage. Aujourd'hui, direction l'Afrique de l'Est, à la découverte du Rwanda, le pays des mille collines. Reconnu pour ses paysages verdoyants, sa biodiversité exceptionnelle et son remarquable développement économique, depuis le début du XXIe siècle, le Rwanda compte environ 14 millions d'habitants. Sa capitale est Kigali, une ville moderne, réputée pour sa propreté, son dynamisme et sa qualité de vie. Malgré sa petite superficie, le Rwanda occupe aujourd'hui une place importante en Afrique grâce à sa stabilité, à son développement et à son ouverture sur le monde. Le français au Rwanda.

Le français est l'une des quatre langues officielles du Rwanda, aux côtés du Kinyarwanda, de l'anglais et du swahili. Sa présence dans le pays s'explique par l'histoire. Après la Première Guerre mondiale, le Rwanda est placé sous mandat de la Belgique. Si le français est utilisé dès cette période par l'administration coloniale, c'est surtout après la Seconde Guerre mondiale qu'il s'impose progressivement dans les institutions, l'enseignement et la vie administrative. À l'indépendance en 1962, le français devient la langue principale des relations internationales, de l'administration et de l'enseignement secondaire et supérieur. Pendant plusieurs décennies, il occupe une place centrale dans la vie publique du pays. Le génocide de 1994 marque un tournant majeur dans l'histoire du pays. Avec l'arrivée au pouvoir du Front patriotique rwandais, le retour de nombreux exilés anglophones, le rapprochement avec les pays d'Afrique de l'Est et la volonté de développer les échanges économiques internationaux, le gouvernement engage progressivement une réorientation de sa politique linguistique en faveur de l'anglais. Pour autant, le français ne disparaît pas. Il conserve son statut de langue officielle et continue d'être enseigné dans les établissements scolaires. Il reste également présent dans certains médias, dans les relations diplomatiques, au sein de l'administration et dans de nombreux secteurs professionnels. Depuis son retour au sein de l'Organisation internationale de la francophonie en 2018, le Rwanda renforce progressivement ses liens avec l'espace francophone. Le français suscite un intérêt renouvelé, notamment auprès d'une partie de la jeunesse, dans un contexte où le plurilinguisme est de plus en plus valorisé. Aujourd'hui, le Rwanda fait figure d'exemple en matière de coexistence linguistique. Le Kinyarwanda, langue nationale parlée par la quasi-totalité de la population, cohabite avec l'anglais, le français et le swahili, reflétant l'histoire du pays ainsi que ses choix politiques, économiques et régionaux. Culture francophone.

Le Rwanda possède une scène culturelle en plein essor où les traditions dialoguent avec les expressions artistiques contemporaines. La musique occupe une place importante dans la société rwandaise. La scène musicale contemporaine est notamment représentée par Bruce Melody, The Ben ou encore Ariel Louis. L'artiste franco-rwandais Gaël Faye occupe également une place importante grâce à ses œuvres mêlant musique, littérature et poésie. Quant à la littérature rwandaise d'expression française, elle s'est particulièrement développée autour des questions de mémoire, d'identité et de réconciliation. Parmi les auteurs les plus connus figure Scholastique Mukasonga, lauréate du prix Renaudot en 2012 pour son œuvre Notre-Dame du Nil. À travers ses romans, elle évoque l'histoire du Rwanda, les traditions et les conséquences du génocide. L'écrivain Gaël Faye a également connu un immense succès avec son roman « Petit pays » récompensé par de nombreux prix littéraires. Inspiré de son enfance entre le Burundi et le Rwanda, cette œuvre est devenue un classique de la littérature francophone contemporaine. Le cinéma rwandais connaît lui aussi un développement important. Plusieurs réalisateurs abordent les thèmes de la mémoire, de la reconstruction et de la jeunesse. Des films comme Muniurangabo, réalisé par Lee Isaac Chung,

Au Rwanda, la promotion du français s'appuie sur plusieurs institutions éducatives et culturelles. L'Institut français du Rwanda, installé à Kigali, figure parmi les principaux acteurs de la promotion du français. Il organise des cours de langue, des certifications, des conférences, des projections de films, des concerts et de nombreuses activités destinées au jeune public. Les établissements scolaires et universitaires offrent de nombreuses possibilités d'apprentissage du français, souvent dans une approche plurilingue associant le Kinyarwanda, l'anglais et le français. L'Université du Rwanda développe des partenariats avec plusieurs établissements francophones et propose des formations ainsi que des activités favorisant l'apprentissage du français. Chaque année, la Journée internationale de la francophonie, célébrée le 20 mars, donne lieu à des concours d'éloquence, des spectacles, des rencontres littéraires et des activités destinées aux élèves et aux étudiants. Le Rwanda participe également au programme de l'Organisation internationale de la francophonie consacré à l'éducation, à la formation des enseignants, à l'entrepreneuriat des jeunes et au développement du numérique. Ainsi, la francophonie rwandaise s'inscrit aujourd'hui dans une dynamique de coopération internationale, de dialogue entre les cultures et de valorisation du plurilinguisme.

C'est déjà la fin de cette escale au Rwanda. Dans ce pays tourné vers l'avenir, le français continue d'occuper une place importante aux côtés du Kenya-Rwanda, de l'anglais et du swahili. La francophonie y trouve aujourd'hui un nouvel élan porté par la jeunesse, les échanges internationaux et une vie culturelle en pleine effervescence. Le Rwanda nous montre que la francophonie est capable de se réinventer en s'adaptant aux évolutions de l'histoire, tout en restant un espace de dialogue, de création et d'ouverture sur le monde. Dans notre prochain numéro, nous poursuivrons notre voyage à la découverte de l'île Maurice, un état insulaire de l'océan Indien où le français occupe une place privilégiée aux côtés de l'anglais et du créole mauricien dans un environnement linguistique particulièrement riche. Et pour clore cette escale, je vous propose d'écouter « Petit pays » de Gaël Faye, une chanson empreinte d'émotion qui évoque les souvenirs d'enfance, l'exil et l'attachement à sa terre natale. Merci de nous avoir suivis, bonne écoute et à très bientôt dans la francophonie dans le monde pour un nouveau voyage linguistique et culturel.

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0: 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Et RFI Midi continue avec le grand journal de la mi-journée. Bonjour Frédéric Jeudot.
1: Bonjour Paul, bonjour à tous.
0: Avec à la une cette visioconférence un peu plus longue que prévu pour les ministres européens de l'Intérieur, réunion qui vient de se terminer.
1: Mais plusieurs pays avaient affiché leurs différends après l'afflux massif de migrants à Ceuta la semaine dernière. Ils avaient reproché à l'Espagne d'être trop laxiste dans sa politique migratoire. Jean-Jacques Herry nous dira de Bruxelles si les 27 ont réussi à apaiser les tensions.
0: Des primaires à suivre aujourd'hui dans 5 États des États-Unis.
1: Et dans certains d'entre eux, la politique étrangère et les relations avec Israël ont un poids important. Aux États-Unis toujours, où 25 États démocrates portent plainte contre les nouvelles taxes douanières imposées par Donald Trump après que la Cour suprême avait jugé les précédentes illégales.
0: Chaleur inégalée, sécheresse historique, 2026, année de tous les records en France.
1: Ces températures exceptionnelles et l'état des sols expliquent en partie la multiplication des incendies dans de nombreux pays. Nous verrons cela avec Juliette Pietraszewski. Stéphanie Schuller nous expliquera ce que l'on peut craindre pour les milieux aquatiques ainsi malmenés. Et puis une nouvelle tentative d'ingérence dans la politique française à quelques mois de la présidentielle. Cette fois, c'est Raphaël Glucksmann qui est visé.
0: La visioconférence des ministres européens de l'Intérieur vient de se terminer.
1: Oui, c'était à la demande d'une partie des 27 membres de l'UE. Plusieurs pays s'étaient inquiétés de ce qui s'était passé à Ceuta la semaine dernière, cet afflux massif de migrants tentant de gagner à la nage l'enclave espagnole dans le nord du Maroc. Des jeunes, en grande partie, qui avaient vu des vidéos sur TikTok selon lesquelles les portes de l'Europe étaient ouvertes. La réunion a duré plus de 3 heures, plus que ce qu'on envisageait ce matin. Alors pour quel résultat, alors que ces derniers jours ont révélé des fractures politiques et idéologiques entre États membres sur la question migratoire? À Bruxelles, Jean-Jacques Herry.
2: La réunion du jour semble n'avoir débouché sur rien de vraiment concret. Les premiers éléments en provenance du Conseil européen, qui a publié un communiqué, reviennent sans surprise sur les points d'accord entre les pays. Et honnêtement, ce n'est pas très étonnant. Il fallait absolument resserrer les rangs après les fractures apparues ces derniers jours. Les États membres et les pays associés à Schengen étaient unis pour exprimer une forte solidarité avec l'Espagne, peut-on lire, pour ce qui ressemble à une déclaration d'intention au contour très large. Il y avait une compréhension commune de la nécessité de continuer à lutter sans relâche contre les réseaux de contrebande de migrants, de renforcer les retours, de renforcer les frontières de l'Union. Sont aussi évoquées l'importance du renseignement pour savoir ce qui se passe à l'extérieur des frontières européennes, ainsi que la surveillance des réseaux sociaux, dont le rôle est pointé du doigt par certains dans ce qui s'est passé à Ceuta. Pour l'instant, rien n'a filtré sur l'ambiance autour de la table virtuelle, mais on sait que la réunion des ambassadeurs des 27 hier à Bruxelles, pour préparer justement celle d'aujourd'hui, a été relativement tendue. On attend maintenant la conférence de presse de Magnus Brunner, le commissaire européen aux migrations, pour avoir plus de détails. Jean-Jacques Herry, Bruxelles, RFI.
1: 157 migrants ont été par ailleurs secourus au large de Boulogne-sur-Mer ce matin alors qu'ils tentaient de rejoindre le Royaume-Uni. L'embarcation avait pris feu à la limite des eaux françaises et britanniques.
0: Situation toujours tendue dans le détroit d'Ormuz.
1: Un navire de commerce a été touché dans la nuit. Un vraquier battant un pavillon libérien, un marin est porté disparu. Et un feu est toujours en cours à bord. Le géant pétrolier Aramco annonce une hausse de son bénéfice net de 44% au deuxième trimestre. Le patron du groupe l'explique par l'envolée des prix du brut. Ces hausses des prix de carburant dont doivent tenir compte les compagnies aériennes. Ce matin, Lufthansa refait ses calculs. Le bénéfice de la compagnie aérienne allemande a été divisé par plus de 2 au deuxième trimestre. Les prix du kérosène sont particulièrement instables. Lufthansa prévoit ainsi des coûts de carburant de plus de 8,5 milliards d'euros en 2026.
0: Le Qatar, l'Égypte et la Turquie condamnent Israël pour ses violations continues dans la bande de Gaza.
1: Les bombardements sont quotidiens alors qu'une trêve est normalement en cours. Le Qatar accuse Israël de retarder la mise en œuvre du plan de paix pour Gaza. Israël qui entame une 7e session de discussion par ailleurs avec le Liban. Cela se passe à Rome sous parrainage américain. Le contexte politique est particulièrement instable à quelques semaines des élections du 27 octobre. Un scrutin dont pourraient être privés des dizaines de milliers d'Israéliens installés à l'étranger. Il n'y a pas de vote à distance en Israël, sauf pour les diplomates. Et alors que cette diaspora, souvent très critique envers le gouvernement, envisageait de prendre l'avion pour venir voter, elle découvre que ce ne sera peut-être pas possible en raison d'un problème informatique. Alors, faut-il y voir un simple bug ou un coup politique ? À Jérusalem, les explications de Michel Paul.
3: C'est une vague sans précédent face à l'enjeu crucial du scrutin. Et dans un pays plus divisé que jamais, des expatriés israéliens, dont le nombre a fortement augmenté avec la récente hausse de l'immigration, organisent leur retour massif aux urnes. Car la règle est stricte, pour voter, il faut être physiquement présent sur le sol israélien. Mais à quelques semaines du vote, douche froide, en voulant vérifier leur inscription, des centaines d'expatriés découvrent qu'ils ont été rayés du registre électoral. En cause, la perte administrative de leur statut de résident. Sur le terrain, c'est le parcours du combattant. Ligne téléphonique saturée, formulaire bloqué. Pour l'opposition, le doute s'installe. S'agit-il simplement d'un bug du ministère de l'Intérieur ou alors d'une manœuvre délibérée pour bloquer des voix majoritairement défavorables au gouvernement actuel ? Face à la pression, le délai pour contester leur radiation vient d'être prolongé en urgence jusqu'à vendredi. Mais pour beaucoup, la course contre la montre ne fait que commencer. Michel Paul, Jérusalem, RFI.
0: Aux États-Unis, ce mardi est une journée clé avant les élections législatives de mi-mandat qui auront lieu en novembre.
1: Des primaires pour le Sénat ou la Chambre des représentants ont lieu dans 5 États du pays, Kansas, Virginie, État de Washington, Missouri, Michigan. Le résultat sera étudié de près chez les démocrates des deux derniers États où le parti s'est divisé pendant la campagne entre son aile la plus progressiste et son aile pro-Israël. Justine Fontaine.
4: À commencer par le Michigan. Dans cet état clé pour les élections de mi-mandat, deux démocrates veulent représenter le parti pour un siège au Sénat. Hayley Stevens, centriste de 43 ans, qui siégeait jusqu'ici à la Chambre des représentants et qui est soutenue par l'establishment du Parti démocrate. Face à elle, Abdul El-Sayed, à peine plus jeune, qui a été comparé pendant la campagne au maire de New York, Zoran Mamdanim. Médecin de formation, il veut abolir la police migratoire, l'ICE, ou encore créer un système d'assurance maladie universel. Mais c'est surtout sa position sur la politique étrangère qui divise le parti. Je n'en peux plus que l'argent de nos impôts soit utilisé pour lancer des bombes sur des enfants, écrit-il sur les réseaux sociaux, en référence au bombardement à Gaza. Résultat, le principal comité de soutien américain à Israël a dépensé 30 millions de dollars contre lui pendant la campagne, un record depuis sa création. Même tendance dans le Missouri, où ce comité a déboursé plusieurs millions contre Cori Bush, candidate démocrate critique d'Israël, qui, elle, veut briguer un siège à la Chambre des représentants.
1: Justine Fontaine, et puis les résultats de ces nouvelles primaires sont attendus dans la soirée.
0: Une nouvelle bataille aux États-Unis autour des droits de douane imposés par Donald Trump.
1: Il y a quelques jours, de nouvelles taxes sont entrées en vigueur. Elles remplacent les tarifs douaniers que la Cour suprême avait jugés illégaux. Ils avaient été imposés par le président des États-Unis et non pas avec un vote du Congrès. 25 États démocrates portent à nouveau l'affaire devant la justice. Nathanaël Vitran, il dénonce une fois de plus des taxes prétextes.
5: Parmi eux, l'Arizona, état du sud-ouest des États-Unis qui partage une frontière de 600 km avec le Mexique. En conférence de presse diffusée sur les chaînes de télévision du pays, la procureure générale démocrate Chris Myers explique pourquoi elle a choisi de mener la charge.
6: Every court.
7: Toutes les juridictions, y compris la Cour suprême, ont rappelé que le président des États-Unis n'avait pas le pouvoir d'imposer unilatéralement de nouveaux droits de douane. Ce pouvoir appartient au Congrès. L'Arizona ne laissera pas cette administration essayer pour la troisième fois d'imposer de nouvelles taxes illégalement.
5: Elle dénonce aussi les conséquences de cette politique commerciale.
7: Ces nouvelles taxes douanières de Donald Trump vont provoquer une augmentation des prix. Les habitants de l'Arizona payent leurs courses plus chères parce que Donald Trump refuse de suivre la loi. Quand les prix augmentent à cause des taxes illégales, ce sont les familles et les entreprises qui en payent le prix.
5: À quelques mois des élections de mi-mandat, les démocrates ont fait de la question du coût de la vie et de l'inflation leur principal thème de campagne.
1: Nathanaël Vitran.
0: Des incendies particulièrement violents se multiplient sur la planète.
1: Ils sont favorisés par le réchauffement climatique dû aux activités humaines, des feux plus intenses, plus fréquents, conjugués avec la sécheresse, le manque d'humidité. Le dérèglement du climat n'a pas de frontières. Et Juliette Pietraszewski, voyons avec vous la carte de ces incendies aujourd'hui.
8: Eh bien, c'est une saison
6: C'est une saison des feux exceptionnelle, notamment aux États-Unis. Le Nord-Ouest américain est victime de la sécheresse, des températures caniculaires. L'État d'Oregon subit plus d'une trentaine d'incendies majeurs. 405 000 hectares ont été brûlés en 2 semaines. Des milliers d'habitants des zones rurales ont dû évacuer les lieux par mesure de sécurité. En Grèce, les feux s'atténuent, mais face à une reprise dans le Nord-Ouest d'Athènes, les pompiers tentent de garder la situation sous contrôle, situation qui s'est améliorée ces dernières heures. Et ce matin, des largages aériens profitaient de conditions météorologiques plus favorables. Aux Pays-Bas, Frédéric, des centaines de pompiers luttent aussi depuis le début de la matinée contre un feu dans une réserve naturelle du sud-est du pays. Une zone de 100 hectares serait en proie aux flammes, selon les autorités. Enfin, en France et notamment dans le Var, les pompiers font toujours preuve d'une extrême vigilance, tout comme en Gironde, où depuis le début de l'incendie, 240 logements ont été ravagés par les flammes.
1: Juliette Pietraszewski, plusieurs artistes préparent un concert spécial le 27 août prochain, tous bénévoles. Zazie, Renaud, Pascal Obispo, Gaëtan Roussel ou Julien Clerc, par exemple. Ils se trouveront à Bordeaux, concert caritatif diffusé à la télévision pour récolter des fonds pour les sinistrés.
0: Le mois de juillet était le mois le plus chaud jamais enregistré en France, c'est ce qu'a annoncé ce mardi Météo France.
1: Le plus chaud et aussi l'un des plus secs. Le déficit de pluie a été de près de 70%. Il n'y a qu'en 2020 et 2022 que l'eau a autant manqué. Les effets sont terribles pour les petits cours d'eau et les rivières. L'Office français de la biodiversité décrit une dégradation exceptionnelle avec de lourdes conséquences sur les espèces animales et végétales, voire, Stéphanie Schuller, sur le fonctionnement global des milieux aquatiques.
8: À la fin du mois de juillet,
9: on enregistrait 43% de rupture d'écoulement et d'assec, hein, ça veut dire que l'eau ne coule plus dans le cours d'eau.
8: Explique Pierre-Édouard Guillain, directeur général délégué de l'Office français de la biodiversité.
9: Et c'est un phénomène qui s'inscrit sur toute la France. 1373 cours d'eau sont touchés par ces ruptures d'écoulement. C'est 554 de plus que le mois précédent.
8: Et 2 fois plus que l'année dernière.
9: Toute la faune et la flore qui est inféodée à la présence d'eau disparaît forcément dans ces cas-là. Donc c'est pour ça qu'on a constaté dans un certain nombre de cours d'eau des mortalités piscicoles de poissons très importantes. Donc ça, c'est la phase visible. Mais il y a tout le reste de la chaîne, hein, les végétaux de fond de cours d'eau, toute la microfaune et la microflore essentielle à la qualité de l'eau qui est menacée par ces assecs.
8: Pierre-Édouard Guillain souligne aussi le danger qui pèse sur le fonctionnement global des milieux aquatiques français.
9: Nos cours d'eau, ils sont organisés dans un réseau, hein, tout converge vers la mer, hein. Et l'eau qui manque en amont manquera forcément en aval à un moment, avec des effets au débouché des fleuves. Quand il y a moins d'eau dans les fleuves, l'eau salée a tendance à remonter.
8: Les dégâts sur la biodiversité sont pour l'instant difficiles à estimer, d'autant plus que la fin de la sécheresse n'est pas encore en vue.
1: Stéphanie Schuller, combien coûteront les vagues de chaleur et leurs conséquences en France? 3 à 6 milliards d'euros selon les premières estimations. Une partie sera prise en charge par les compagnies d'assurance. Quant à la part financée par l'État français, elle s'ajoutera au déficit. Le solde budgétaire de la France vient d'être annoncé ce matin, moins 106 milliards 770 millions fin juin.
0: Une tentative d'ingérence à quelques mois de la présidentielle en France. Après le candidat Horizon Édouard Philippe, c'est Raphaël Glucksmann qui est visé.
1: Un hyper-trucage, une vidéo trafiquée par intelligence artificielle a été diffusée sur X. Elle implique l'eurodéputé Raphaël Glucksmann, sa compagne, la journaliste Léa Salamé et d'autres personnalités qui confirment que tout est bidon. Un montage dans lequel Léa Salamé apparaît tentant de soudoyer plusieurs médias français pour que son compagnon soit présenté de façon très positive dans la presse. Marie Lecoq.
10: 50 000 euros contre une couverture dans la presse favorable à Raphaël Glucksmann. Une fausse vidéo traduite en plusieurs langues reprend les codes visuels du média en ligne Blast et accuse la journaliste Léa Salamé d'avoir soudoyé la presse en faveur de l'eurodéputé. Raphaël Glucksmann est connu pour sa fermeté à l'égard de la Russie, une cible évidente selon le sénateur Rachid Temal, à l'origine d'une commission d'enquête sur les ingérences étrangères.
11: Si vous opposez aux visions hégémoniques, on va dire particulières de Poutine, vous êtes la cible. Là-dessus, il faut l'intégrer.
10: Ce mardi sur X, Raphaël Glucksmann réagit. Nous ne laisserons pas des puissances étrangères hostiles voler une élection aussi cruciale pour l'avenir de la France, assure-t-il. Un réseau à l'œuvre derrière cette désinformation, accusé d'être à l'origine de 205 opérations de ce type depuis 2023. Pour le sénateur socialiste Rachid Temal, ce n'est que le début.
11: Dans tous les pays, dans toutes les élections, il y a de plus en plus d'influence. Donc il n'y a aucune raison pour que la France soit exonérée. Ce sera l'élection présidentielle où il y aura le plus d'influence.
10: Le Sénat examinera dès le 20 octobre prochain un projet de loi visant à durcir les peines à l'encontre des auteurs de fausses informations. 45 000 euros d'amende et 3 ans de prison jusqu'à 6 ans en cas d'ingérence étrangère.
1: Marie Lecoq
0: et Frédéric Genot pour le journal. Merci beaucoup. On passe au sport. Bonjour Baptiste Leduc.
12: Bonjour Paul, bonjour à tous.
0: En football, la saison commence pour l'Olympique Lyonnais avec un déplacement très important en République tchèque.
12: Les Lyonnais s'en vont affronter le Sparta Prague en match aller du troisième tour préliminaire de la Ligue des Champions. Déjà un premier tournant dans la saison des Gones, même sans avoir rassuré. Au cours de la préparation, l'OL reste le favori face au vice-champion en titre du championnat tchèque. Mais attention à ces premiers matchs toujours très périlleux. L'entraîneur portugais de l'OL, Paulo Fonseca, a prévenu son groupe.
13: Naturellement, on a parlé de l'importance de ce moment. Je pense que dans le groupe, tout le monde comprend comment important entrer dans la Champions League. Mais c'est facile? Non, c'est très difficile. Jouer ici avec une équipe qui a beaucoup d'expérience à les compétitions européennes, une vraiment bonne équipe. Nous devons faire tous pour aller à la Champions League.
12: Le coup d'envoi de Sparta Prague Olympique Lyonnais sera donné à 18h en temps universel.
0: Du football toujours, la Côte d'Ivoire vise la première place de son groupe à la CAN féminine.
12: Et les Ivoiriennes sont en bonne position avant leur troisième match de poule ce soir face à la Tanzanie. Un match nul leur assurerait quoi qu'il arrive un ticket en quart de finale et une victoire leur offrirait la première place du groupe B. Une victoire, c'est aussi ce que cherchera le Burkina Faso. Les étalons d'âme n'auront pas le luxe de calculer pour se qualifier puisqu'en face, l'Afrique du Sud donnera tout, les Banyana, demi-finaliste en 2024 et sacré en 2022, sont au bord de l'élimination avec un point. Coup d'envoi de ces matchs à 20h, temps universel.
0: Et puis en cyclisme, Baptiste, la quatrième étape du Tour de France Femmes va commencer dans quelques minutes. Un contre-la-montre est au programme aujourd'hui.
12: Les coureuses vont s'élancer une à une et tenter d'avaler les 21 km du parcours le plus rapidement possible. Le contre-la-montre, Paul, est un exercice très particulier. La tenue, le vélo, la façon de se positionner dessus, tout change. Et ce n'est pas du tout la spécialité de Pauline Ferrand. En Prévost, la star du cyclisme français et vainqueur du Tour l'an passé, n'est pas une adepte de la spécialité, mais elle a consacré une bonne partie de sa préparation pour progresser dans le domaine.
14: En vrai, j'adore, parce que c'est vrai que c'est un nouveau challenge pour moi. J'adore en fait être nulle dans quelque chose et de progresser, parce qu'on voit qu'on progresse rapidement, forcément. Donc, ça a été une belle préparation, déjà depuis cet hiver, remonter sur le vélo de chrono, trouver une bonne position, ensuite aller faire des tests en aérodynamisme sur la piste, trouver aussi la tenue la plus rapide. Dès que j'ai une journée un peu de repos, je prends mon vélo de chrono et j'y vais en chrono, donc c'est vraiment une discipline qui me plaît.
12: Et Pauline Ferrand-Prévost s'élancera tout à l'heure à 15h10, temps universel très précisément.
0: Merci beaucoup Baptiste Leduc, c'était le journal des sports. C'est une couverture qui s'épaissit, certes, mais qui laisse apparaître des trous béants et problématiques. La couverture vaccinale chez les enfants a légèrement progressé à l'échelle mondiale l'an dernier, selon l'Organisation mondiale de la santé, sauf que des épidémies très variées révèlent en fait de véritables failles dans le système de vaccination actuel. L'alerte de l'OMS lancée il y a 2 semaines s'illustre par exemple avec les flambées de rougeole aux États-Unis ou au Bangladesh. Et ça ne se limite pas à ces deux cas et à cette pathologie. Docteur Olivier Bouchaud, bonjour.
15: Bonjour.
0: Vous êtes responsable du service des maladies infectieuses et tropicales au CHU Avicienne à Bobigny. C'est en région parisienne. On peut peut-être déjà prendre quelques secondes avec vous, docteur, pour rappeler ce que sont les maladies infectieuses. Qu'est-ce que ça englobe?
15: Alors, les maladies infectieuses, elles sont liées toutes à un microbe, sachant qu'il y a plusieurs types de microbes. Il y a les bactéries, les virus, les parasites et les champignons, et qui sont responsables de maladies qui en général donnent de la fièvre, mais pas toujours, dont certaines peuvent être bénignes et d'autres beaucoup plus graves.
0: Et quelles sont celles alors qui se propagent en 2026, cette année, de façon plutôt inquiétante?
15: Alors ça serait difficile de vous faire une liste exhaustive de toutes les infections qui sont en résurgence actuellement. Disons que si on veut faire un lien avec la thématique de la vaccination là que vous annonciez tout à l'heure, beaucoup de maladies infectieuses, notamment les maladies infectieuses qui sont liées à des virus,
16: et notamment les virus qui concernent plutôt les enfants, peuvent être contrôlés par des vaccins. Et si on prend l'exemple de la rougeole, par exemple, qui est une maladie qui peut être extrêmement grave chez les enfants, et notamment les petits-enfants ou les enfants qui ont des problèmes de dénutrition, ce sont des maladies qui peuvent entraîner le décès des enfants par différents mécanismes. La vaccination est extrêmement efficace et peut bloquer complètement la transmission et donc les épidémies, sauf que il faut 95% de couverture vaccinale, c'est-à-dire qu'il faut que 95% des enfants d'un pays ou d'une région soient vaccinés pour que le virus ne circule plus. Or, 95%, c'est difficile à obtenir. Et dès qu'il y a le moindre relâchement dans la pression de vaccination des enfants, eh bien, on passe au-dessous de cette couverture de 95% et le virus recommence à circuler et à entraîner des épidémies.
17: À 95%, ça, c'est un seuil qui concerne la rougeole uniquement ou globalement les maladies infectieuses contre lesquelles un vaccin existe ?
16: Alors, c'est un seuil qui concerne toutes les maladies infectieuses, notamment virales, qui se transmettent très facilement et particulièrement celles qui se transmettent par la respiration. Et on comprend facilement que les virus et les microbes qui se transmettent par la respiration se transmettent beaucoup plus facilement que par d'autres modes de transmission, comme par exemple le contact avec les mains ou la transmission par de l'eau sale ou souillée indirectement par des matières fécales, pour lesquelles on peut avoir des taux de couverture un petit peu plus bas. Mais donc, pour toutes ces infections qui sont transmises par la respiration, il faut des taux de couverture très élevés.
17: Je cite juste cette donnée qui nous provient de l'OMS pour l'année dernière, qui dit qu'il y a eu un nombre sans précédent d'épidémies sur la planète, notamment davantage d'épidémies de diphtérie, davantage de choléra aussi. Vous évoquez la thématique centrale de la vaccination. Comment est-ce qu'on explique que le seuil de vaccination, parfois, n'est pas assez élevé? Il y a une forme de rejet?
16: Alors, dans les pays qu'on va classifier de riches, comme par exemple en ce moment, et c'est un exemple un peu caricatural, mais qui est quand même très révélateur, les États-Unis, où l'administration au pouvoir actuellement a, on va dire, une vision pas tout à fait favorable au vaccin, pour pas dire carrément opposée au vaccin. Le ministre de la Santé américain est notoirement quelqu'un qui est classé parmi les anti-vaccinations. Donc forcément, sur une tendance d'un petit nombre de personnes, mais qui existent bien et qui ont des relais parfois assez puissants, quand on glisse le doute dans l'esprit de la population que les vaccins ont plus d'effets indésirables que d'effets bénéfiques, eh bien du coup les familles sont moins enclins à faire vacciner leurs enfants, et c'est comme ça qu'on passe très facilement en dessous du seuil de 95%. Et pour reprendre l'exemple des États-Unis, on n'a jamais eu autant de cas de rougeole aux États-Unis, alors que c'est une maladie qui avait quasiment disparu dans les mandatures précédentes. Parce qu'encore une fois, 95% de couverture, c'est beaucoup, et passer au-dessous de 95%, c'est finalement assez facile, dès qu'il y a un nombre même relativement limité de personnes qui hésitent et qui se relâchent par rapport à la vaccination de leurs enfants.
17: Est-ce que vous pensez que 5-6 ans après la pandémie de Covid-19, il y a encore un effet Covid, disons, des répercussions qui se font sentir chez les personnes qui sont contre les vaccins ?
16: Alors oui, c'est évident que la période Covid a été compliquée sur le plan de la vaccination. Il y a eu des erreurs de communication qui ont fait passer le fameux vaccin à ARN comme une espèce de nouveauté extraordinaire qui tombait du ciel brutalement, ce qui n'était en réalité pas la réalité. Le vaccin est un vaccin qui est facile à faire, dont on maîtrisait bien la fabrication. Et donc ça a été assez facile, en bousculant un petit peu les délais administratifs, ça a été assez facile d'avoir un vaccin très rapidement après le début de l'épidémie de Covid, mais ça a laissé des traces dans l'esprit de la population qui, attisée par quelques réflexes un peu complotistes, a pensé que c'était un vaccin qui était un petit peu bizarre, et je pense qu'on en perd encore les conséquences maintenant.
17: Il y a aussi une autre décision, disons, qui est liée à l'administration Trump. Ce sont ces coupes budgétaires drastiques, notamment dans l'aide médicale, qui ont été dessinées depuis le retour à la Maison-Blanche de Donald Trump. Est-ce qu'il y a des conséquences déjà visibles dans la lutte contre les maladies infectieuses à l'échelle internationale, en quelques mots?
16: Alors oui, parce que malheureusement, les coupes budgétaires de l'administration Trump, mais bon, il faut aussi balayer devant notre porte du côté de l'Europe, c'est pas tellement plus brillant non plus, et notamment la France a beaucoup réduit sa contribution à des fonds internationaux, et ça aura un impact sur les vaccins, parce qu'il y a des consortiums internationaux qui favorisent et qui essaient de stimuler l'utilisation des vaccins, qui sont moins bien financés maintenant, et donc les campagnes de vaccination, ne serait-ce qu'à commencer par les campagnes de vaccination qui sont pilotées par l'OMS, l'OMS étant dépendante des contributions des pays membres et de certaines fondations privées. Donc l'OMS aura de plus en plus de peine à faire des campagnes de vaccination qui coûtent très cher, parce qu'il faut garder ce qu'on appelle la chaîne du froid, c'est-à-dire que même quand on va vacciner au fin fond d'un pays africain, il faut avoir des camions réfrigérés.
17: Il faut des dispositifs qui coûtent très cher. Merci beaucoup Olivier Bouchaud, responsable du service des maladies infectieuses et tropicales au CHU Avicienne à Bobigny. Un souffle, une onde de choc qui a balafré la capitale libanaise il y a 6 ans jour pour jour. C'était le 4 août 2020. Le port de Beyrouth était dévasté par une déflagration qui a tué 235 personnes. Aujourd'hui, l'enquête du juge d'instruction est terminée après des années de blocage de la part de la classe politique hostile, Sophie Guignon.
18: C'est un dossier devenu le symbole de l'impunité de la classe politique libanaise. Pendant des années, l'enquête sur l'explosion du port de Beyrouth est restée au point mort. Plus d'une quarantaine de recours judiciaires visant le juge d'instruction Tarek Bitar, mais aussi de nombreux blocages institutionnels ont empêché les investigations d'avancer. Le tournant intervient en janvier 2025, avec l'arrivée au pouvoir du gouvernement de Nawaf Salam, ancien président de la Cour internationale de justice. Les nominations de magistrats qui étaient bloqués sont relancées. Les juridictions examinent et rejettent les recours qui paralysaient l'enquête. Adel Nassar, ministre libanais de la Justice.
19: Le juge d'instruction a fini son dossier. Il l'a transféré au procureur. Le procureur prépare ses réquisitions. Nous espérons que les réquisitions seront prêtes dans un délai qui pourrait varier entre 60 et 90 jours. Les réquisitions n'ont pas une force obligatoire à l'égard du juge d'instruction. Le juge d'instruction, une fois ces réquisitions faites, transférera le dossier au tribunal compétent et à ce moment-là, on passera à l'étape du procès en attendant le jugement.
18: En 2021, Human Rights Watch avait mené sa propre enquête. Ramzi Kays, chercheur pour l'ONG, raconte ce que l'on sait et les zones d'ombre qui persistent autour de l'acheminement de plus de 2750 tonnes de nitrate d'ammonium au port de Beyrouth.
20: Several senior Lebanese officials.
21: Plusieurs officiels libanais savaient que du nitrate d'ammonium arrivait au port de Beyrouth, savaient les dégâts que ça pouvait causer aux populations civiles autour. Ils avaient le pouvoir de le faire enlever ou de le stocker de manière à ne pas mettre la vie d'autrui en danger. Ils ont failli à le faire. Il y a beaucoup de choses que nous ne savons pas. Le nitrate d'ammonium devait-il aller à Beyrouth et y être déchargé? Le nitrate d'ammonium devait-il servir à autre chose que d'être stocké au port de Beyrouth? Utilisé par qui? Qui voulait que ce nitrate d'ammonium soit à Beyrouth?
18: Paul Najjar, père d'Alexandra, une petite fille de 3 ans tuée dans l'explosion, ne cesse de se battre pour qu'un jour la justice soit rendue et connaître la vérité.
22: On ne peut pas se dire que la justice n'arrivera pas, parce que ça serait juste invivable. Donc, et on vit comme ça depuis le 4 août 2020, en fait. Donc on continuera à lutter jusqu'à ce que ça arrive. C'est vrai qu'il y a un gouvernement aujourd'hui qui est en mesure d'exercer ses fonctions. Ça peut changer très rapidement. Et donc c'est pour ça aussi qu'on a ces craintes et qu'on veut faire avancer les choses le plus rapidement possible. C'est une crainte qui reste, mais l'optimisme sera toujours là.
18: Le président de la République, Joseph Aoun, a appelé le juge d'instruction à publier l'acte d'accusation, une nécessité qui ne peut plus attendre, a-t-il estimé. Sophie Guignon, Beyrouth, RFI.

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1: 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Feu Iawa Tom Iwa, résident de Freshwater Falls, Efate, aux provinces de Chefa, République de Vanuatu, est décédé le 22 novembre 2022. Son épouse Dorothy Jimmy Mohill a déposé une requête pour la gestion de son héritage. Cela signifie le droit de distribuer les biens de feu Iawa Tom Iwa. Toute personne opposée à ce que l'administration soit accordée à Dorothy Jimmy Mohill doit déposer une réponse auprès de la Cour suprême dans un délai de 28 jours après la dernière publication. Si personne ne dépose de réponse, la Cour accordera le droit de gestion à Dorothy Jimmy Mohill. Toute personne qui pense avoir droit à un bien de feu Iawa Tom Iwa ou à qui feu Iawa Tom Iwa doit de l'argent doit contacter immédiatement Madame Kylie B. Karu au bureau de l'avocat public. Cette annonce est autorisée par le bureau de l'avocat public, boîte postale 794, Port Vila, Vanuatu. Demande d'administration, d'homologation. Feu Iawa Tom Iwa, résident de Freshwater Falls, Efate aux provinces de Chefa, République de Vanuatu, est décédé le 22 novembre 2022. Son épouse Dorothy Jimmy Mohill a déposé une requête pour la gestion de son héritage. Cela signifie le droit de distribuer les biens de feu Iawa Tom Iwa. Toute personne opposée à ce que l'administration soit accordée à Dorothy Jimmy Mohill doit déposer une réponse auprès de la Cour suprême dans un délai de 28 jours après la dernière publication. Si personne ne dépose de réponse, la Cour accordera le droit de gestion à Dorothy Jimmy Mohill. Toute personne qui pense avoir droit à un bien de feu Iawa Tom Iwa ou à qui feu Iawa Tom Iwa doit de l'argent doit contacter immédiatement Madame Kylie B. Karu au bureau de l'avocat public. Cette annonce est autorisée par le bureau de l'avocat public, boîte postale 794, Port Vila, Vanuatu.
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